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She's 86 years young today, which I saw the concert in Montreal with her. So, bonne fête, ma. Cette dernière chanson est dédiée à ma mère qui vient d'avoir 86 ans aujourd'hui. Bonne fête, ma, parce que je les ai vus ensemble, on a vu ça ensemble l'année passée, dans le temps proche de sa fête. That was a great sounds of mutual benefit in their song Thunder Follows from their album Thunder Follows the Light. And also more great sounds from Sweet Billy Pilgrim and their song Blakefield Gold from the Crown and Treaty album. C'était les sons sympas de Mutual Benefit et de leur chanson Thunder Follows de leur album Thunder Follows the Light, ainsi que d'autres chansons cool de Sweet Billy Pilgrim et leur chanson Blakefield Gold de l'album Crown and Treaty. 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Nous quittons le calme de l'œil de la tempête pour revenir à la tempête d'énergie d'un segment de prog metal canadien ici sur une vie progressive. 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James Labrie est plus connu pour son emploi principal au Dream Theater, le groupe du métal progressif américain, dont il est le chanteur principal depuis 1991. Il est originaire de Penetanguishen, Ontario. Il a réalisé quelques projets solo, dont l'album Elements de Persuasion, qui est son premier. On attendra Crucify de ce projet. 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Unleash the Archers. Archers est un groupe de prog metal de Vancouver qui a débuté en 2007. Le groupe est dirigé par le chanteur Brittany Hayes et avec le batteur Scott Buchanan, qui sont les membres fondateurs et les plus anciens du groupe. À partir de leur quatrième album, Apex, nous jouerons The Coward's Way. In the first place, en premier lieu, James Labrie.

So you don't want to end. Really like this tune of theirs. That was the song Hello Sunrise from Wild Sun's self-titled album. 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J'aime vraiment ce dernier morceau d'eux. C'était la chanson Hello Sunrise de l'album éponyme de Wild Sun. Et avant cela, c'était le talentueux Tavis Weir et sa chanson Us and Ours de son album Ceux qui vont. Non, de son album Those Who Go Alone. We are at a Canadiana something older, something newer segment here on a Pete Sheedy Radio's A Progressive Life on the air at 92.9 FM and also on the internet at PeteSheedyRadio.org. Nous sommes un segment Canadiana de quelque chose de plus vieux et quelque chose de plus nouveau ici sur une vie progressive de Pete Sheedy Radio sur les ondes à 92.9 FM et aussi sur l'internet à PeteSheedyRadio.org. 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De quelque chose de plus vieux, c'est Agartha. C'est un groupe de jazz prog du Québec qui n'a fait qu'un seul album à la fin du boom prog de la belle province des années 1970. Les années 70, on va dire. C'est le projet du clavieriste Jacques Vigneault et il est rejoint sur cette chanson Esperanto par l'étonnant percussionniste Michel Séguin, qui est sur quelques chansons de l'album éponyme d'Agartha de 1980. 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Le quelque chose de plus nouveau est The Arc Light Sessions, qui est un groupe du prog symphonique, qui est un groupe de prog symphonique aux tendances folk et jazz, et est le projet du compositeur clavieriste John Alarcon, qui est né en Espagne, mais a immigré au Canada dans son enfance. De leur album de 2015, Perchance to Dream, nous entendrons Jigsaw. We will kick off. Nous allons commencer avec Agartha.

vous pouvez entendre une variété de genres dans cette chanson qui s'appelle Jigsaw de The Arc Light Sessions de leur album Perchance to Dream. Et avant cela, le son unique d'Agartha avec leur chanson Esperanto de leur album éponyme. You can hear a variety of genres in this tune from the Arc Light Sessions song Jigsaw from the Perchance to Dream album, and before that, the unique sound of Agartha with their song Esperanto for their self-titled album. Nous avons un peu d'autres styles prog jazz ici sur CFUZ 92.9 FM Penticton. We have more prog jazz like music here on CFUZ 92.9 FM in Penticton. Ald DiMiola est un super guitariste américain qui a joué avec Return to Forever et aussi avec d'autres grands guitaristes comme John McLaughlin, Larry Coryell et Paco de Lucia. Il a un nombre incroyable de disques, je calcule à peu près 26 albums studio. Dans les années 80, il a sorti avec un album qui mélange des sons du monde, du synthé, du jazz, de l'acoustique. Ce grand album de 1983 s'appelle Scénario, nous jouerons Sequencer. 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

Lots of moving parts to the music. That was Orzik Tentacles and their song White Rhino Tea from Strangitudes. And before that, the great Al Di Meola with Sequencer from Scenario. Beaucoup de parties en mouvement dans cette musique. C'était Orzik Tentacles et leur chanson White Rhino Tea de Strangitude. Et avant cela, le grand Al Di Meola avec Sequencer de l'album Scenario. We are at the famous, that's me who just does that, long song segment again with a shorter song this time with the Mars Volta here on a Progressive Life on the community radio station of the South Okanagan, Pitch City Radio on 92.9 FM Penticton. Nous sommes au célèbre segment de la longue toune. Ah, c'est juste moi qui invente ça. Mais encore avec une chanson plus courte, cette fois avec The Mars Volta, ici sur une vie progressive sur la radio de communautaire du sud de l'Okanagan, Peach City Radio sur 92.9 FM Penticton. 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Le Mars Volta a tellement de longues chansons et des chansons qui sont des suites, certaines très longues, mais vraiment super longues, là, jusqu'à plus 30 minutes. Mais pour cette semaine, nous jouerons une chanson plus courte et une chanson plus courte. Et que mon fils Gabriel figure comme un de ses favoris du groupe, car il est un fan d'eux. Il est extrait de l'album Die Laus in the Comatorium de 2003, un très bon album, leur premier long album. C'est un album concept basé sur un ami artiste. C'est l'histoire d'un homme overdosé dans le coma par un mélange de morphine et d'héroïne. The song is called Cicatrice ESP. And like the rest of the album, it's quite cryptic in nature. And the music seems to have quite the psychedelic jam thing going. La chanson s'appelle Cicatrice ESP. Et comme le reste de l'album est de nature assez cryptique, la musique semble avoir un style de jazz psychédélique. Ceci est The Mars Volta.

Oh oh! C'était Mars Volta et leur chanson Cicatrice ESP de leur album The Lost in the Comatorium. Il semble qu'ils ont rompu ou dans une pause indéfinie. That was the Mars Volta and their song Cicatrice ESP from their album The Lost in the Comatorium. It seems they broke up or in quite the indefinite pause. Merci d'avoir été à l'écoute. Vous pouvez me rejoindre via ma page de programme Une vie progressive à Progressive Life sur peachchiliradio.org. Thanks for listening. You can reach me through my program page A Progressive Life on peachcityradio.org. We're going to play a last song from a band called Haze. Nous avons joué une dernière tune d'un groupe qui s'appelle Haze. The band is from Sheffield, England. Le groupe, il vient de Sheffield, en Angleterre. Et c'est... on va jouer une tune de leur album, The Last Battle. We're going to play a tune from their Last Battle album. It's a very good album. I like it a lot. On va jouer la tune de la... une tune de Last Battle. La tune... Elle s'appelle. C'est ta dernière minute, ça. Ça fait que. La tune, elle s'appelle The Red Room. We will be playing the song The Red Room. N'oubliez pas de supporter les artistes musicaux, qui soient locaux ou d'ailleurs. Don't forget to support musical artists. May they be local or otherwise, this is Haze.

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